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1: Manuel Moneo por Seguirilla, a la guitarra Miguel Salado, en la Bienal de Flamenco de Sevilla 2016.

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2: Cante por Peteneras, el Londro con Santiago Lara a la guitarra.